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1: Bonjour à toutes et à tous, voici l'essentiel de l'actualité de ce lundi 20 juillet sur Radio Grand Lac. À la une de l'actualité, la tension continue de monter au Moyen-Orient. L'Iran affirme que les États-Unis ont mené une frappe contre une centrale nucléaire en construction

0: Dans le sud-ouest du pays. De son côté, Washington indique avoir visé des sites militaires iraniens en réponse à la mort de deux soldats américains. Téhéran annonce également avoir intercepté plusieurs navires dans le détroit d'Ormuz, un axe stratégique pour le transport mondial de pétrole. Les échanges de frappes se poursuivent et les appels à la désescalade se multiplient sur la scène internationale. En Espagne, les incendies continuent de progresser à une centaine de kilomètres de Madrid. Plus de 12 000 hectares sont déjà partis en fumée dans la région de Saragosse. Plusieurs centaines d'habitants ont été évacués. Plus de 350 pompiers, appuyés par d'importants moyens aériens, restent mobilisés face à un feu toujours considéré comme difficile à maîtriser. À Paris, une femme de 58 ans a perdu la vie après avoir été percutée sur un passage piéton par une voiture roulant à très vive allure. Le véhicule a pris la fuite avant d'être retrouvé quelques minutes plus tard. Deux personnes ont été placées en garde à vue et une enquête pour homicide routier aggravé est ouverte. Dans le Nord, le responsable d'un centre équestre de Templeuve en Pévèle a été mis en examen pour des faits de viol visant 6 personnes. Il a été placé en détention provisoire. Les investigations se poursuivent et les autorités invitent d'éventuelles victimes à se manifester. Et puis sur le Tour de France, énorme coup de théâtre, le Danois Jonas Vingegaard, deuxième du classement général et double vainqueur de l'épreuve, a été contraint à l'abandon après une lourde chute lors de la 15e étape. Le maillot jaune Tadej Pogačar conforte lui sa position en tête, tandis que le jeune français Paul Sexas poursuit son remarquable tour avec une 4e place au classement général provisoire.
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0: On débute ce journal avec ce drame en Savoie. Un homme de 70 ans a été retrouvé sans vie vendredi matin à son domicile d'Aïn, dans l'avant-pays savoyard. Les secours sont intervenus après un appel de voisins qui avaient remarqué de la fumée s'échapper de la maison. La victime est décédée par asphyxie. Selon les premiers éléments, un impact de foudre survenu durant les violents orages de la nuit pourrait être à l'origine d'un départ de feu d'origine électrique. Une enquête de gendarmerie est en cours pour déterminer les circonstances exact. Dans le bassin aixois, le projet de véloroute via Saint-Clac franchit une nouvelle étape. De nouveaux tronçons ont été inaugurés sur le territoire Grand Lac. À terme, cet itinéraire de 215 km reliera les 5 grands lacs alpins du Léman jusqu'au lac de Paladru. Les prochains travaux entre Aix-les-Bains et Entrelac doivent débuter d'ici la fin de l'année, avec une ouverture prévue en 2027. À Chambéry, la ville se met déjà à l'heure du Tour de France. Mercredi, la cité des Duc accueillera le départ de la 17e étape en direction de Voiron. En attendant, les commerçants décorent leurs vitrines aux couleurs de la grande boucle et participent à un grand concours organisé par la ville. Plus de 20 000 visiteurs sont attendus pour cette journée, avec un centre-ville entièrement piéton et de nombreuses animations. Et puis à vos agendas, dimanche prochain, le lac du Bourget sera en fête à Aix-les-Bains. L'esplanade accueillera une soixantaine d'exposants, des animations pour toute la famille, des balades en voilier et des démonstrations nautiques. Un rendez-vous gratuit qui se déroulera de 10h à 19h. Et pendant tout l'été, l'hôtel de Cordon à Chambéry propose des visites, ateliers et jeux de piste pour les enfants et les familles afin de découvrir le patrimoine chambérien de façon ludique.
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0: Pour cette journée de lundi, le soleil continuera de briller du matin jusqu'au soir avec des températures proches des normales de saison, avec 18 degrés ce matin, notamment du côté de Méry, Barberaz ou encore Drumettaz, Clairafond, et au meilleur de la journée, 31 degrés. C'est ce qui est prévu du côté de Chambéry et dans le bassin aixois. Voilà donc pour vos prévisions météo. Je vous souhaite un excellent début de semaine à l'écoute du Grand Bain de la vie locale.
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1: Bonjour à toutes et à tous, voici l'essentiel de l'actualité de ce lundi 20 juillet sur Radio Grand Lac. À la une de l'actualité, la tension continue de monter au Moyen-Orient. L'Iran affirme que les États-Unis ont mené une frappe contre une centrale nucléaire en construction dans le sud-ouest du pays. De son côté, Washington indique avoir visé des sites militaires iraniens en réponse à la mort de 2 soldats américains. Téhéran annonce également avoir intercepté plusieurs navires dans le détroit d'Ormuz, un axe stratégique pour le transport mondial de pétrole. Les échanges de frappes se poursuivent et les appels à la désescalade se multiplient sur la scène internationale. En Espagne, les incendies continuent de progresser à une centaine de kilomètres de Madrid. Plus de 12 000 hectares sont déjà partis en fumée dans la région de Saragosse. Plusieurs centaines d'habitants ont été évacués. Plus de 350 pompiers, appuyés par d'importants moyens aériens, restent mobilisés face à un feu toujours considéré comme difficile à maîtriser. À Paris, une femme de 58 ans a perdu la vie après avoir été percutée sur un

0: passage piéton par une voiture roulant à très vive allure. Le véhicule a pris la fuite avant d'être retrouvé quelques minutes plus tard. Deux personnes ont été placées en garde à vue et une enquête pour homicide routier aggravé est ouverte. Dans le Nord, le responsable d'un centre équestre de Templeuve en Pévèle a été mis en examen pour des faits de viol visant 6 personnes. Il a été placé en détention provisoire. Les investigations se poursuivent et les autorités invitent d'éventuelles victimes à se manifester. Et puis sur le Tour de France, énorme coup de théâtre, le Danois Jonas Vingegaard, deuxième du classement général et double vainqueur de l'épreuve, a été contraint à l'abandon après une lourde chute lors de la 15e étape. Le maillot jaune Tadej Pogačar conforte lui sa position en tête, tandis que le jeune français Paul Sexas poursuit son remarquable tour avec une 4e place au classement général provisoire.
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0: On débute ce journal avec ce drame en Savoie. Un homme de 70 ans a été retrouvé sans vie vendredi matin à son domicile d'Aïn, dans l'avant-pays savoyard. Les secours sont intervenus après un appel de voisins qui avaient remarqué de la fumée s'échapper de la maison. La victime est décédée par asphyxie. Selon les premiers éléments, un impact de foudre survenu durant les violents orages de la nuit pourrait être à l'origine d'un départ de feu d'origine électrique. Une enquête de gendarmerie est en cours pour déterminer les circonstances exactes. Dans le bassin aixois, le projet de véloroute via Saint-Clac franchit une nouvelle étape. De nouveaux tronçons ont été inaugurés sur le territoire Grand Lac. À terme, cet itinéraire de 215 km reliera les 5 grands lacs alpins du Léman jusqu'au lac de Paladru. Les prochains travaux entre Aix-les-Bains et Entrelac doivent débuter d'ici la fin de l'année, avec une ouverture prévue en 2027. À Chambéry, la ville se met déjà à l'heure du Tour de France. Mercredi, la cité des Ducs accueillera le départ de la 17e étape en direction de Voiron. En attendant, les commerçants décorent leurs vitrines aux couleurs de la grande boucle et participent à un grand concours organisé par la ville. Plus de 20 000 visiteurs sont attendus pour cette journée, avec un centre-ville entièrement piéton et de nombreuses animations. Et puis à vos agendas, dimanche prochain, le lac du Bourget sera en fête à Aix-les-Bains. L'esplanade accueillera une soixantaine d'exposants, des animations pour toute la famille, des balades en voilier et des démonstrations nautiques. Un rendez-vous gratuit qui se déroulera de 10h à 19h. Et pendant tout l'été, l'hôtel de Cordon à Chambéry propose des visites, ateliers et jeux de piste pour les enfants et les familles afin de découvrir le patrimoine chambérien de façon ludique.
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0: Pour cette journée de lundi, le soleil continuera de briller du matin jusqu'au soir avec des températures proches des normales de saison, avec 18 degrés ce matin, notamment du côté de Méry, Barberaz ou encore Drumettaz, Clairafond, et au meilleur de la journée, 31 degrés. C'est ce qui est prévu du côté de Chambéry et dans le bassin aixois. Voilà donc pour vos prévisions météo. Je vous souhaite un excellent début de semaine à l'écoute du Grand Bain de la vie locale.
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1: Bonjour à toutes et à tous, voici l'essentiel de l'actualité de ce lundi 20 juillet sur Radio Grand Lac. À la une de l'actualité, la tension continue de monter au Moyen-Orient. L'Iran affirme que les États-Unis ont mené une frappe contre une centrale nucléaire en construction dans le sud-ouest du pays. De son côté, Washington indique avoir visé des sites militaires iraniens en réponse à la mort de deux soldats américains. Téhéran annonce également avoir intercepté plusieurs navires dans le détroit d'Ormuz, un axe stratégique pour le transport mondial de pétrole. Les échanges de frappes se poursuivent et les appels à la désescalade se multiplient sur la scène internationale. En Espagne, les incendies continuent de progresser à une centaine de kilomètres de Madrid. Plus de 12 000 hectares sont déjà partis en fumée dans la région de Saragosse. Plusieurs centaines d'habitants ont été évacués. Plus de 350 pompiers, appuyés par d'importants moyens aériens, restent mobilisés face à un feu toujours considéré comme difficile à maîtriser. À Paris, une femme de 58 ans a perdu la vie après avoir été percutée sur un passage piéton par une voiture roulant à très vive allure. Le véhicule a pris la fuite avant d'être retrouvé quelques minutes plus tard. Deux personnes ont été placées en garde à vue et une enquête pour homicide routier aggravé est ouverte. Dans le Nord, le responsable d'un centre équestre de Templeuve en Pévèle a été mis en examen pour des faits de viol visant 6 personnes. Il a été placé en détention provisoire. Les investigations se poursuivent et les autorités invitent d'éventuelles victimes à se manifester. Et puis sur le Tour de France, énorme coup de théâtre, le Danois Jonas Vingegaard, deuxième du classement général et double vainqueur de l'épreuve, a été contraint à l'abandon après une lourde chute lors de la 15e étape. Le maillot jaune Tadej Pogačar conforte lui sa position en tête, tandis que le jeune français Paul Sexas poursuit son remarquable tour avec une 4e place au classement général provisoire.
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1: On débute ce journal avec ce drame en Savoie. Un homme de 70 ans a été retrouvé sans vie vendredi matin à son domicile d'Aïn, dans l'avant-pays savoyard. Les secours sont intervenus après un appel de voisins qui avaient remarqué de la fumée s'échapper de la maison. La victime est décédée par asphyxie. Selon les premiers éléments, un impact de foudre survenu durant les violents orages de la nuit pourrait être à l'origine d'un départ de feu d'origine électrique. Une enquête de gendarmerie est en cours pour déterminer les circonstances exact.

0: Sarthe. Dans le bassin aixois, le projet de véloroute via Saint-Clac franchit une nouvelle étape. De nouveaux tronçons ont été inaugurés sur le territoire Grand Lac. À terme, cet itinéraire de 215 km reliera les 5 grands lacs alpins du Léman jusqu'au lac de Paladru. Les prochains travaux entre Aix-les-Bains et Entrelac doivent débuter d'ici la fin de l'année, avec une ouverture prévue en 2027. À Chambéry, la ville se met déjà à l'heure du Tour de France. Mercredi, la cité des Ducs accueillera le départ de la 17e étape en direction de Voiron. En attendant, les commerçants décorent leurs vitrines aux couleurs de la grande boucle et participent à un grand concours organisé par la ville. Plus de 20 000 visiteurs sont attendus pour cette journée, avec un centre-ville entièrement piéton et de nombreuses animations. Et puis à vos agendas, dimanche prochain, le lac du Bourget sera en fête à Aix-les-Bains. L'esplanade accueillera une soixantaine d'exposants, des animations pour toute la famille, des balades en voilier et des démonstrations nautiques. Un rendez-vous gratuit qui se déroulera de 10h à 19h. Et pendant tout l'été, l'hôtel de Cordon à Chambéry propose des visites, ateliers et jeux de piste pour les enfants et les familles afin de découvrir le patrimoine chambérien de façon ludique.
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0: Pour cette journée de lundi, le soleil continuera de briller du matin jusqu'au soir avec des températures proches des normales de saison, avec 18 degrés ce matin, notamment du côté de Méry, Barberaz ou encore Drumettaz, Clairafond, et au meilleur de la journée, 31 degrés. C'est ce qui est prévu du côté de Chambéry et dans le bassin aixois. Voilà donc pour vos prévisions météo. Je vous souhaite un excellent début de semaine à l'écoute du Grand Bain de la vie locale.
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1: Il est l'heure de votre horoscope en ce lundi 20 juillet sur Radio Grand Lac. Et évidemment, nous commençons avec nos amis les Béliers. Une belle énergie vous accompagne pour démarrer la semaine. Profitez-en pour avancer sur un projet que vous repoussiez. Les Taureaux, prenez le temps d'écouter votre entourage avant de décider. Une bonne nouvelle pourrait égayer votre journée. Les Gémeaux, votre sens de la communication fera des merveilles aujourd'hui. Une rencontre ou un échange pourrait ouvrir une nouvelle porte. Les Cancers, vous aurez besoin de calme pour rester efficace. Accordez-vous quelques pauses afin de garder le cap. Les Lions, votre enthousiasme est communicatif et attire les regards. C'est le bon moment pour prendre une initiative. Les Vierges, l'organisation sera votre meilleur atout ce lundi. En mettant de l'ordre dans vos priorités, tout paraîtra plus simple. Les Balances, l'ambiance est propice aux compromis et aux discussions constructives. En amour comme au travail, privilégiez le dialogue. Les Scorpions, votre détermination vous permettra de franchir une étape importante. Gardez toutefois un peu de souplesse face aux imprévus. Les Sagittaires, l'envie d'évasion se fait sentir même au cœur de la semaine. Une proposition inattendue pourrait vous redonner le sourire. Les Capricornes, vos efforts commencent à porter leurs fruits. Restez concentrés, la persévérance sera récompensée. Les Verseaux, votre créativité est en pleine effervescence aujourd'hui. Osez partager vos idées, elles pourraient faire la différence. Et nous terminons avec nos amis les Poissons. Votre intuition sera particulièrement juste ce lundi. Faites-vous confiance et ne laissez pas le doute freiner vos envies.
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1: Très bon lundi, merci à vous d'avoir choisi Radio Grand Lac pour vous accompagner. J'espère que vous avez passé un très bon week-end. On est parti avec notre question du jour, qui est une question de géographie ce matin. À la frontière de quels états se trouve le mont Everest? Réponse A, Népal et Chine. Réponse B, Népal et Mongolie. Réponse C, Chine et Pakistan. Ou réponse D, Inde et Népal. Vous pouvez dès à présent jouer avec nous sur la page Facebook de Radio Grand Lac en message privé en nous envoyant, comme d'habitude, A, B, C ou D. La bonne réponse, elle arrivera juste après notre chanson du jour. Mais voici pour vous votre éphéméride.
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1: En ce lundi 20 juillet, nous souhaitons une excellente fête aux Marina, Eliette, Magali, Maggie, Marguerite ainsi qu'aux Marjorie. Votre dicton du jour, s'il pleut à Sainte Marguerite, les noix seront gâtées bien vite. Du côté de votre chanson du jour, on remonte le temps au mardi 20 juillet 2010. Ce jour-là, Shakira était au sommet des charts français, évidemment, lors de la Coupe du Monde 2010 avec son tube Waka Waka. Et c'est pour ça qu'on va se l'écouter tranquillement dans le grand bain de la vie locale avant de se retrouver tout de suite après pour la réponse à notre question du jour. Je vous dis à tout de suite et je vous laisse en musique.

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1: Shakira, évidemment, dans les souvenirs de l'année 2010 avec Waka Waka. Merci d'être toujours branché avec nous. On est reparti cette fois-ci pour la réponse à notre question du jour de géographie de ce matin. Et c'est parti, hein, je relance la question. À la frontière de quels états se trouve le mont Everest? Réponse A, Népal et Chine. Réponse B, Népal et Mongolie. Réponse C, Chine et Pakistan. Ou réponse D, Inde et Népal. Et évidemment, la bonne réponse est la réponse à Népal et Chine. Et c'est quand même un joli 50% de bonnes réponses ce matin. Un grand bravo à vous toutes et vous tous. Pour les petites explications, eh bien, le mont Everest se trouve à la frontière entre deux pays asiatiques, hein, le Népal et la Chine, via la région autonome du Tibet. Voilà donc pour votre question du jour. J'espère que vous avez appris de nouvelles choses aujourd'hui. Dans tous les cas, on se retrouvera demain, mardi, pour de toutes nouvelles aventures culturelles dans le grand bain de la vie locale. Je vous laisse en musique et je vous dis bye bye, à demain.
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1: Bonjour à toutes et à tous, voici l'essentiel de l'actualité de ce lundi 20 juillet sur Radio Grand Lac. À la une de l'actualité, la tension continue de monter au Moyen-Orient. L'Iran affirme que les États-Unis ont mené une frappe contre une centrale nucléaire en construction dans le sud-ouest du pays. De son côté, Washington indique avoir visé des sites militaires iraniens en réponse à la mort de deux soldats américains. Téhéran annonce également avoir intercepté plusieurs navires dans le détroit d'Ormuz, un axe stratégique pour le transport mondial de pétrole. Les échanges de frappes se poursuivent et les appels à la désescalade se multiplient sur la scène internationale. En Espagne, les incendies continuent de progresser à une centaine de kilomètres de Madrid. Plus de 12 000 hectares sont déjà partis en fumée dans la région de Saragosse. Plusieurs centaines d'habitants ont été évacués. Plus de 350 pompiers, appuyés par d'importants moyens aériens, restent mobilisés face à un feu toujours considéré comme difficile à maîtriser. À Paris, une femme de 58 ans a perdu la vie après avoir été percutée sur un passage piéton par une voiture roulant à très vive allure. Le véhicule a pris la fuite avant d'être retrouvé quelques minutes plus tard. Deux personnes ont été placées en garde à vue et une enquête pour homicide routier aggravé est ouverte. Dans le Nord, le responsable d'un centre équestre de Templeuve en Pével a été mis en examen pour des faits de viol visant 6 personnes. Il a été placé en détention provisoire. Les investigations se poursuivent et les autorités invitent d'éventuelles victimes à se manifester. Et puis sur le Tour de France, énorme coup de théâtre, le Danois Jonas Vingegaard, deuxième du classement général et double vainqueur de l'épreuve, a été contraint à l'abandon après une lourde chute lors de la 15e étape. Le maillot jaune Tadej Pogačar conforte lui sa position en tête, tandis que le jeune français Paul Sexas poursuit son remarquable tour avec une 4e place au classement général provisoire.
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1: On débute ce journal avec ce drame en Savoie. Un homme de 70 ans a été retrouvé sans vie vendredi matin à son domicile d'Aïn, dans l'avant-pays savoyard. Les secours sont intervenus après un appel de voisins qui avaient remarqué de la fumée s'échapper de la maison. La victime est décédée par asphyxie. Selon les premiers éléments, un impact de foudre survenu durant les violents orages de la nuit pourrait être à l'origine d'un départ de feu d'origine électrique. Une enquête de gendarmerie est en cours pour déterminer les circonstances exactes. Dans le bassin aixois, le projet de véloroute via Saint-Clac franchit une nouvelle étape. De nouveaux tronçons ont été inaugurés sur le territoire Grand Lac. À terme, cet itinéraire de 215 km reliera les 5 grands lacs alpins du Léman jusqu'au lac de Paladru. Les prochains travaux entre Aix-les-Bains et Entrelacs doivent débuter d'ici la fin de l'année, avec une ouverture prévue en 2027. À Chambéry, la ville se met déjà à l'heure du Tour de France. Mercredi, la cité des Ducs accueillera le départ de la 17e étape en direction de Voiron. En attendant, les commerçants décorent leurs vitrines aux couleurs de la

0: grande boucle et participe à un grand concours organisé par la ville. Plus de 20 000 visiteurs sont attendus pour cette journée, avec un centre-ville entièrement piéton et de nombreuses animations. Et puis à vos agendas, dimanche prochain, le lac du Bourget sera en fête à Aix-les-Bains. L'esplanade accueillera une soixantaine d'exposants, des animations pour toute la famille, des balades en voilier et des démonstrations nautiques. Un rendez-vous gratuit qui se déroulera de 10h à 19h. Et pendant tout l'été, l'hôtel de Cordon à Chambéry propose des visites, ateliers et jeux de piste pour les enfants et les familles afin de découvrir le patrimoine chambérien de façon ludique.
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0: Pour cette journée de lundi, le soleil continuera de briller du matin jusqu'au soir avec des températures proches des normales de saison avec 18 degrés ce matin, notamment du côté de Méry, Barberaz ou encore Drumettaz, Clairafond, et au meilleur de la journée, 31 degrés. C'est ce qui est prévu du côté de Chambéry et dans le bassin aixois. Voilà donc pour vos prévisions météo. Je vous souhaite un excellent début de semaine à l'écoute du Grand Bain de la vie locale.

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2: Bonjour à toutes et à tous, voici l'essentiel de l'actualité de ce lundi 20 juillet sur Radio Grand Lac. À la une de l'actualité, la tension continue de monter au Moyen-Orient. L'Iran affirme que les États-Unis ont mené une frappe contre une centrale nucléaire en construction dans le sud-ouest du pays. De son côté, Washington indique avoir visé des sites militaires iraniens en réponse à la mort de deux soldats américains. Téhéran annonce également avoir intercepté plusieurs navires dans le détroit d'Ormuz.

0: ans a perdu la vie après avoir été percuté sur un passage piéton par une voiture roulant à très vive allure. Le véhicule a pris la fuite avant d'être retrouvé quelques minutes plus tard. Deux personnes ont été placées en garde à vue et une enquête pour homicide routier aggravé est ouverte. Dans le Nord, le responsable d'un centre équestre de Templeuve en Pével a été mis en examen pour des faits de viol visant 6 personnes. Il a été placé en détention provisoire. Les investigations se poursuivent et les autorités invitent d'éventuelles victimes à se manifester. Et puis sur le Tour de France, énorme coup de théâtre, le Danois Jonas Vingegaard, deuxième du classement général et double vainqueur de l'épreuve, a été contraint à l'abandon après une lourde chute lors de la 15e étape. Le maillot jaune Tadej Pogacar conforte lui sa position en tête, tandis que le jeune français Paul Sexas poursuit son remarquable tour avec une 4e place au classement général provisoire.
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0: On débute ce journal avec ce drame en Savoie. Un homme de 70 ans a été retrouvé sans vie vendredi matin à son domicile d'Aïn, dans l'avant-pays savoyard. Les secours sont intervenus après un appel de voisins qui avaient remarqué de la fumée s'échapper de la maison. La victime est décédée par asphyxie. Selon les premiers éléments, un impact de foudre survenu durant les violents orages de la nuit pourrait être à l'origine d'un départ de feu d'origine électrique. Une enquête de gendarmerie est en cours pour déterminer les circonstances exacte. Dans le bassin aixois, le projet de véloroute via Saint-Clac franchit une nouvelle étape. De nouveaux tronçons ont été inaugurés sur le territoire Grand Lac. À terme, cet itinéraire de 215 km reliera les 5 grands lacs alpins du Léman jusqu'au lac de Paladru. Les prochains travaux entre Aix-les-Bains et Entrelac doivent débuter d'ici la fin de l'année, avec une ouverture prévue en 2027. À Chambéry, la ville se met déjà à l'heure du Tour de France. Mercredi, la cité des Duc accueillera le départ de la 17e étape en direction de Voiron. En attendant, les commerçants décorent leurs vitrines aux couleurs de la grande boucle et participent à un grand concours organisé par la ville. Plus de 20 000 visiteurs sont attendus pour cette journée, avec un centre-ville entièrement piéton et de nombreuses animations. Et puis à vos agendas, dimanche prochain, le lac du Bourget sera en fête à Aix-les-Bains. L'esplanade accueillera une 60aine d'exposants, des animations pour toute la famille, des balades en voilier et des démonstrations nautiques. Un rendez-vous gratuit qui se déroulera de 10h à 19h. Et pendant tout l'été, l'hôtel de Cordon à Chambéry propose des visites, ateliers et jeux de piste pour les enfants et les familles afin de découvrir le patrimoine chambérien de façon ludique.
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0: Pour cette journée de lundi, le soleil continuera de briller du matin jusqu'au soir avec des températures proches des normales de saison, avec 18 degrés ce matin, notamment du côté de Méry, Barberaz ou encore Drumettaz, Clairafond, et au meilleur de la journée, 31 degrés. C'est ce qui est prévu du côté de Chambéry et dans le bassin aixois. Voilà donc pour vos prévisions météo. Je vous souhaite un excellent début de semaine à l'écoute du Grand Bain de la vie locale.
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1: Il est l'heure de votre horoscope en ce lundi 20 juillet sur Radio Grand Lac. Et évidemment, nous commençons avec nos amis les Béliers. Une belle énergie vous accompagne pour démarrer la semaine. Profitez-en pour avancer sur un projet que vous repoussiez. Les Taureaux, prenez le temps d'écouter votre entourage avant de décider. Une bonne nouvelle pourrait égayer votre journée. Les Gémeaux, votre sens de la communication fera des merveilles aujourd'hui. Une rencontre ou un échange pourrait ouvrir une nouvelle porte. Les Cancers, vous aurez besoin de calme pour rester efficace. Accordez-vous quelques pauses afin de garder le cap. Les Lions, votre enthousiasme est communicatif et attire les regards. C'est le bon moment pour prendre une initiative. Les Vierges, l'organisation sera votre meilleur atout ce lundi. En mettant de l'ordre dans vos priorités, tout paraîtra plus simple. Les Balances, l'ambiance est propice aux compromis et aux discussions constructives. En amour comme au travail, privilégiez le dialogue. Les Scorpions, votre détermination vous permettra de franchir une étape importante. Gardez toutefois un peu de souplesse face aux imprévus. Les Sagittaires, l'envie d'évasion se fait sentir même au cœur de la semaine. Une proposition inattendue pourrait vous redonner le sourire. Les Capricornes, vos efforts commencent à porter leurs fruits. Restez concentrés, la persévérance sera récompensée. Les Verseaux, votre créativité est en pleine effervescence aujourd'hui. Osez partager vos idées, elles pourraient faire la différence. Et nous terminons avec nos amis les Poissons. Votre intuition sera particulièrement juste ce lundi. Faites-vous confiance et ne laissez pas le doute freiner vos envies.
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1: Très bon lundi, merci à vous d'avoir choisi Radio Grand Lac pour vous accompagner. J'espère que vous avez passé un très bon week-end. On est parti avec notre question du jour, qui est une question de géographie ce matin. À la frontière de quels états se trouve le mont Everest? Réponse A, Népal et Chine. Réponse B, Népal et Mongolie. Réponse C, Chine et Pakistan. Ou réponse D, Inde et Népal. Vous pouvez dès à présent jouer avec nous sur la page Facebook de Radio Grand Lac en message privé en nous envoyant, comme d'habitude, A, B, C ou D. La bonne réponse, elle arrivera juste après notre chanson du jour. Mais voici pour vous votre éphéméride.
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1: En ce lundi 20 juillet, nous souhaitons une excellente fête aux Marina, Eliette, Magali, Maggie, Marguerite ainsi qu'aux Marjorie. Votre dicton du jour, s'il pleut à Sainte Marguerite, les noix seront gâtées bien vite. Du côté de votre chanson du jour, on remonte le temps au mardi 20 juillet 2010. Ce jour-là, Shakira était au sommet des charts français, évidemment, lors de la Coupe du Monde 2010 avec son tube Waka Waka. Et c'est pour ça qu'on va se l'écouter tranquillement dans le grand bain de la vie locale avant de se retrouver tout de suite après pour la réponse à notre question du jour. Je vous dis à tout de suite et je vous laisse en musique.

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1: Shakira, évidemment, dans les souvenirs de l'année 2010 avec Waka Waka. Merci d'être toujours branché avec nous. On est reparti cette fois-ci pour la réponse à notre question du jour de géographie de ce matin. Et c'est parti, hein, je relance la question. À la frontière de quels états se trouve le mont Everest? Réponse A, Népal et Chine. Réponse B, Népal et Mongolie. Réponse C, Chine et Pakistan. Ou réponse D, Inde et Népal. Et évidemment, la bonne réponse est la réponse à Népal et Chine. Et c'est quand même un joli 50% de bonnes réponses ce matin. Un grand bravo à vous toutes et vous tous. Pour les petites explications, eh bien, le mont Everest se trouve à la frontière entre deux pays asiatiques, hein, le Népal et la Chine, via la région autonome du Tibet. Voilà donc pour votre question du jour. J'espère que vous avez appris de nouvelles choses aujourd'hui. Dans tous les cas, on se retrouvera demain, mardi, pour de toutes nouvelles aventures culturelles dans le grand bain de la vie locale. Je vous laisse en musique et je vous dis bye bye, à demain.
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1: Bonjour à toutes et à tous, voici l'essentiel de l'actualité de ce lundi 20 juillet sur Radio Grand Lac. À la une de l'actualité, la tension continue de monter au Moyen-Orient. L'Iran affirme que les États-Unis ont mené une frappe contre une centrale nucléaire en construction dans le sud-ouest du pays. De son côté, Washington indique avoir visé des sites militaires iraniens en réponse à la mort de deux soldats américains. Téhéran annonce également avoir intercepté plusieurs navires dans le détroit d'Ormuz, un axe stratégique pour le transport mondial de pétrole. Les échanges de frappes se poursuivent et les appels à la désescalade se multiplient sur la scène internationale. En Espagne, les incendies continuent de progresser à une centaine de kilomètres de Madrid. Plus de 12 000 hectares sont déjà partis en fumée dans la région de Saragosse. Plusieurs centaines d'habitants ont été évacués. Plus de 350 pompiers, appuyés par d'importants moyens aériens, restent mobilisés face à un feu toujours considéré comme difficile à maîtriser. À Paris, une femme de 58 ans a perdu la vie après avoir été percutée sur un passage piéton par une voiture roulant à très vive allure. Le véhicule a pris la fuite avant d'être retrouvé quelques minutes plus tard. Deux personnes ont été placées en garde à vue et une enquête pour homicide routier aggravé est ouverte. Dans le Nord, le responsable d'un centre équestre de Templeuve en Pével a été mis en examen pour des faits de viol visant 6 personnes. Il a été placé en détention provisoire. Les investigations se poursuivent et les autorités invitent d'éventuelles victimes à se manifester. Et puis sur le Tour de France, énorme coup de théâtre, le Danois Jonas Vingegaard, deuxième du classement général et double vainqueur de l'épreuve, a été contraint à l'abandon après une lourde chute lors de la 15e étape. Le maillot jaune Tadej Pogačar conforte lui sa position en tête, tandis que le jeune français Paul Sexas poursuit son remarquable tour avec une 4e place au classement général provisoire.
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1: On débute ce journal avec ce drame en Savoie. Un homme de 70 ans a été retrouvé sans vie vendredi matin à son domicile d'Aïn, dans l'avant-pays savoyard. Les secours sont intervenus après un appel de voisins qui avaient remarqué de la fumée s'échapper de la maison. La victime est décédée par asphyxie. Selon les premiers éléments, un impact de foudre survenu durant les violents orages de la nuit pourrait être à l'origine d'un départ de feu d'origine électrique. Une enquête de gendarmerie est en cours pour déterminer les circonstances exactes. Dans le bassin aixois, le projet de véloroute via Saint-Clac franchit une nouvelle étape. De nouveaux tronçons ont été inaugurés sur le territoire Grand Lac. À terme, cet itinéraire de 215 km reliera les 5 grands lacs alpins du Léman jusqu'au lac de Paladru. Les prochains travaux entre Aix-les-Bains et Entrelacs doivent débuter d'ici la fin de l'année, avec une ouverture prévue en 2027. À Chambéry, la ville se met déjà à l'heure du Tour de France. Mercredi, la cité des Ducs accueillera le départ de la 17e étape en direction de Voiron. En attendant, les commerçants décorent leurs vitrines aux couleurs de la grande boucle et participent à un grand concours organisé par la ville. Plus de 20 000 visiteurs sont attendus pour cette journée, avec un centre-ville entièrement piéton et de nombreuses animations. Et puis à vos agendas, dimanche prochain, le lac du Bourget sera en fête à Aix-les-Bains. L'esplanade accueillera une soixantaine d'exposants, des animations pour toute la famille, des balades en voilier et des démonstrations nautiques. Un rendez-vous gratuit qui se déroulera de 10h à 19h. Et pendant tout l'été, l'hôtel de Cordon à Chambéry propose des visites, ateliers et jeux de piste pour les enfants et les familles afin de découvrir le patrimoine chambérien de façon ludique.
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1: Pour cette journée de lundi, le soleil continuera de briller du matin jusqu'au soir avec des températures proches des normales de saison avec 18 degrés ce matin, notamment du côté de Méry, Barberaz ou encore Drumettaz, Clairafond, et au meilleur de la journée, 31 degrés. C'est ce qui est prévu du côté de Chambéry et dans le bassin aixois. Voilà donc pour vos prévisions météo. Je vous souhaite un excellent début de semaine à l'écoute du grand bain de la vie locale.
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1: Bonjour à toutes et à tous, voici l'essentiel de l'actualité de ce lundi 20 juillet sur Radio Grand Lac. À la une de l'actualité, la tension continue de monter au Moyen-Orient. L'Iran affirme que les États-Unis ont mené une frappe contre une centrale nucléaire en construction dans le sud-ouest du pays. De son côté, Washington indique avoir visé des sites militaires iraniens en réponse à la mort de deux soldats américains. Téhéran annonce également avoir intercepté plusieurs navires dans le détroit d'Ormuz, un axe stratégique pour le transport mondial de pétrole. Les échanges de frappes se poursuivent et les appels à la désescalade se multiplient sur la scène internationale. En Espagne, les incendies continuent de progresser à une centaine de kilomètres de Madrid. Plus de 12 000 hectares sont déjà partis en fumée dans la région de Saragosse. Plusieurs centaines d'habitants

0: a été placé en détention provisoire. Les investigations se poursuivent et les autorités invitent d'éventuelles victimes à se manifester. Et puis sur le Tour de France, énorme coup de théâtre, le Danois Jonas Vingegaard, deuxième du classement général et double vainqueur de l'épreuve, a été contraint à l'abandon après une lourde chute lors de la 15e étape. Le maillot jaune Tadej Pogačar conforte lui sa position en tête, tandis que le jeune français Paul Sexas poursuit son remarquable tour avec une 4e place au classement général provisoire.
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0: On débute ce journal avec ce drame en Savoie. Un homme de 70 ans a été retrouvé sans vie vendredi matin à son domicile d'Aïn, dans l'avant-pays savoyard. Les secours sont intervenus après un appel de voisins qui avaient remarqué de la fumée s'échapper de la maison. La victime est décédée par asphyxie. Selon les premiers éléments, un impact de foudre survenu durant les violents orages de la nuit pourrait être à l'origine d'un départ de feu d'origine électrique. Une enquête de gendarmerie est en cours pour déterminer les circonstances exacte. Dans le bassin aixois, le projet de véloroute via Saint-Clac franchit une nouvelle étape. De nouveaux tronçons ont été inaugurés sur le territoire Grand Lac. À terme, cet itinéraire de 215 km reliera les 5 grands lacs alpins du Léman jusqu'au lac de Paladru. Les prochains travaux entre Aix-les-Bains et Entrelac doivent débuter d'ici la fin de l'année, avec une ouverture prévue en 2027. À Chambéry, la ville se met déjà à l'heure du Tour de France. Mercredi, la cité des Duc accueillera le départ de la 17e étape en direction de Voiron. En attendant, les commerçants décorent leurs vitrines aux couleurs de la grande boucle et participent à un grand concours organisé par la ville. Plus de 20 000 visiteurs sont attendus pour cette journée, avec un centre-ville entièrement piéton et de nombreuses animations. Et puis à vos agendas, dimanche prochain, le lac du Bourget sera en fête à Aix-les-Bains. L'esplanade accueillera une 60aine d'exposants, des animations pour toute la famille, des balades en voilier et des démonstrations nautiques. Un rendez-vous gratuit qui se déroulera de 10h à 19h. Et pendant tout l'été, l'hôtel de Cordon à Chambéry propose des visites, ateliers et jeux de piste pour les enfants et les familles afin de découvrir le patrimoine chambérien de façon ludique.
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0: Pour cette journée de lundi, le soleil continuera de briller du matin jusqu'au soir avec des températures proches des normales de saison, avec 18 degrés ce matin, notamment du côté de Méry, Barberaz ou encore Drumettaz, Clairafond, et au meilleur de la journée, 31 degrés. C'est ce qui est prévu du côté de Chambéry et dans le bassin aixois. Voilà donc pour vos prévisions météo. Je vous souhaite un excellent début de semaine à l'écoute du Grand Bain de la vie locale.
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2: Il est l'heure de votre programme télé en ce lundi 20 juillet sur Radio Grand Lac. Sur TF1 à partir de 21h10, Camping Paradis, Clair de Lune au camping sur France 2, Enquête Zoo, Paradis, Super Prédateur sur France 3, La Chèvre. Sur Canal+, pour les abonnés, à 21h06, Prisonneur sur France 5, à 21h, Sale Temps pour la Planète. Sur M6, à 21h10, Le Maillon Faible, spécial célébrité. Sur Arte, à 20h55, L'Homme qui tua Liberty Valence. Sur France 4, à 21h, Le Souffle de Vie. Sur LCP, à 20h40, L'Europe des Fronts Populaires. Sur W9, à 20h50, Astérix et Cléopâtre. Sur TMC, à 21h25, Tenez. Sur TFX, à 21h10, Appel d'urgence. Sur Gulli, à 21h05, Les Vacances Préférées des Français. Île de Ré, Les Secrets d'un Coin de Paradis. Sur C Star, Amy Winehouse, La Descente aux Enfers. C'est à 21h10, sur T18, à 20h 55. Les Voyages de Julie, Milan, Élégance et Art de Savourer. Sur Nouveau 19, à 21h10, Les Secrets Engloutis, la Seconde Guerre Mondiale. Sur TF1 Série Film, SMS, c'est à partir de 20h55. Sur L'Équipe, à 21h, Fléchette World Match Play. Et enfin, sur Sister, à partir de 21h10, Kaamelott. Voilà donc pour votre programme télé de ce lundi soir. Je vous laisse faire votre choix et je vous souhaite par avance une excellente soirée télévisée.
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1: Il est l'heure de votre actu ciné comme chaque semaine sur les ondes de Radio Grand Lac et nous commençons tout de suite avec le premier film de la comédie française. C'est évidemment de la comédie avec au casting Martin Darondeau et Bertrand Huskla. Pour le synopsis, dans 3 heures, Nina dévoile sa première mise en scène à la comédie française. Mais dans l'agitation des dernières répétitions, rien ne se passe comme prévu. Retard, coup de stress, problèmes techniques et problèmes d'ego secouent la troupe. Pourtant, Nina n'a pas d'autre choix que d'aller jusqu'au bout, car s'il y a bien une règle d'or à la comédie française, c'est qu'on n'annule pas. Commence alors une course contre la montre pour sauver la représentation. On poursuit avec le film Charlie et les kangourous. Là aussi, c'est un film comédie aventure famille avec au casting Kate Woods. Après une panne de voiture, Chris, ancien présentateur météo vedette, se retrouve bloqué dans une petite ville reculée d'Australie. Il y fait la connaissance de Charlie, une petite fille aborigène de 12 ans passionnée par les kangourous et qui partageait cet amour des animaux avec son père, aujourd'hui disparu. Une amitié improbable va alors se nouer entre eux. Ensemble, ils vont recueillir et soigner des bébés kangourous aux orphelins et leur offrir une seconde chance, une aventure qui transformera leur vie. Et nous terminons cette chronique ciné avec le film La fille dans les nuages. C'est un film d'animation avec au casting Philippe Rich. Et c'est un film évidemment un tout public, une plume magique qui rend réel tout ce qu'elle écrit vient bouleverser la vie de Providence, 11 ans, et de son cochon d'Inde Airbag. Doté de cet immense pouvoir, il s'envole pour un incroyable voyage. Voilà donc pour notre sélection ciné de cette semaine. Je vous laisse faire votre choix et je vous souhaite par avance une excellente séance dans les salles de notre département.
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1: Il est l'heure de votre programme télé en ce lundi 20 juillet sur Radio Grand Lac. Sur TF1 à partir de 21h10, Camping Paradis, Clair de Lune au camping sur France 2, Enquête Zoo, Paradis, Super Prédateur sur France 3, La Chèvre. Sur Canal+, pour les abonnés, à 21h06, Prisonneur. Sur France 5 à 21h, Sale Temps pour la Planète. Sur M6 à 21h10, Le Maillon Faible, spécial célébrité. Sur Arte à 20h55, L'Homme qui tua Liberty Valence. Sur France 4 à 21h, Le Souffle de Vie. Sur LCP à 20h40, L'Europe des Fronts Populaires. Sur W9 à 20h50, Astérix et Cléopâtre. Sur TMC à 21h25, Tenez. Sur TFX à 21h10, Appel d'urgence. Sur Gulli à 21h05, Les vacances préférées des Français. Île de Ré, Les secrets d'un coin de paradis. Sur ses stars Amy Winehouse, La descente aux enfers, c'est à 21h10. Sur T18 à 20h55, Les voyages de Julie, Milan, élégance et art de savourer. Sur Nouveau 19 à 21h10, Les secrets engloutis, la seconde guerre mondiale. Sur TF1 série film, SMS, c'est à partir de 20h55. Sur L'Équipe à 21h, Fléchette World Match Play. Et enfin sur Sister à partir de 21h10, Kaamelott. Voilà donc pour votre programme télé de ce lundi soir. Je vous laisse faire votre choix et je vous souhaite par avance une excellente soirée télévision.
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